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1: Ah, un peu de tact, Big Ben. Elle laisse donc la nature suivre son cours.
2: Il y a plus qu'une simple complicité entre ces deux êtres.
3: Certes, certes. Il n'y a aucun mal à donner un coup de pouce au destin, après tout, même petit. Par ailleurs, il est impératif qu'ils déclarent leur amour ce soir si nous souhaitons redevenir humains.
1: Ah, redevenir humains.
2: Redevenir humains.
1: Oui. Imagine tout ce que cela impliquerait pour nous. Je cuisine à nouveau, j'ai bonne mine à nouveau. Pas une dame ne résiste à mes charmes. Être humain à nouveau, rien qu'humain à nouveau. Preste et brillant, et l'œil en alarme. Romantique à nouveau, sport et chic à nouveau.
2: Et voilà que les maris crient aux armes.
1: Je bondis du buffet, et d'un coup je suis parfait. J'aimerais tant être humain.

0: celui de Juliette et Roméo.
1: Pourriez-vous le relire?
2: Non, tenez, pourquoi ne pas me le lire à votre tour?
1: Entendu. Je ne peux pas.
2: Comment? Vous n'avez donc jamais appris?
1: Si, autrefois. Un petit peu. Mais cela remonte il y a si longtemps.
2: C'est facile, je vais vous montrer. Là, tenez, commençons ici.
1: Ici? Très bien, Dux.
2: Deux.
1: Deux, je le savais. Deux ans.

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